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1: Tu me fais marcher, c'est ça? 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
2: Mais vous savez, moi je crois pas qu'il y ait de bonnes ou de mauvaises situations. Moi, si je devais résumer ma vie aujourd'hui avec vous, je dirais que c'est d'abord des rencontres. Des gens qui m'ont tendu la main peut-être à un moment où je ne pouvais pas, où j'étais seul chez moi. Et c'est assez curieux de se dire que les hasards, les rencontres forgent une destinée. Parce que quand on a le goût de la chose, quand on a le goût de la chose bien faite, le beau geste, parfois on ne trouve pas l'interlocuteur en face, je dirais le miroir qui vous aide à avancer.

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0: 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Il est 7h en temps universel, 10h à Kiev.
1: Un point complet sur l'actualité internationale avec Julien Coquel-Rohem.
2: Et à la une, un limogeage qui ne passe pas. En Ukraine, la colère qui va continuer de s'exprimer aujourd'hui dans les rues du pays. Après l'éviction du ministre de la Défense, les désaccords stratégiques avec le commandant en chef des armées ont eu raison de lui. Une approche mondiale centrée sur l'humain, un appel à coopérer et à réguler l'intelligence artificielle. Alors que Xi Jinping parlait d'IA ce matin à la conférence internationale de Shanghai, notre dossier du jour se penche sur les ambitions chinoises dans le domaine. Dans ce journal également, quand le sport permet de se reconstruire, reportage à Gaza, où des femmes blessées par la guerre ont créé leur propre équipe de foot. Et puis en France, la fin de la canicule qui a notamment fait souffrir les animaux d'élevage. La production de lait en est affectée, vous l'entendrez.
0: C'est un limogeage qui ne passe pas. De nouvelles manifestations annoncées pour aujourd'hui en Ukraine.
2: Elles ont commencé hier dans plusieurs villes à l'annonce de l'éviction du ministre de la Défense. La colère dans un pays qui affiche pourtant son unité. Depuis le début de l'invasion russe, il y a 4 ans, le remaniement de Volodymyr Zelensky a donc eu raison de Mikhailo Fedorov, remplacé par un responsable des services de renseignement 6 mois après son arrivée au poste et qui s'en est frontalement pris dans la foulée au commandant en chef des armées. L'affrontement de deux visions de la guerre est révélé au grand jour, Franck Alexandre.
3: Entre un ministre populaire et un chef d'état-major aguerri, le président Zelensky a fait le choix de l'expérience militaire. Le général Alexandre Sirski reste donc à son poste. En revanche, exit Mikhail Fedorov, nommé à la tête du ministère de la Défense en janvier dernier seulement. Un ministre apprécié pour avoir fait le choix de privilégier les machines aux soldats. Il incarnait l'accélération de la dronisation massive de l'armée ukrainienne, la robotisation, la numérisation du champ de bataille et la fin de l'utilisation du réseau Starlink par l'armée russe, c'était lui aussi. A contrario, le général Sirski apparaît comme un partisan d'une armée beaucoup plus traditionnelle, préférant disposer d'une masse de chars et de canons. Si les très efficaces raids de drones dans la profondeur du territoire russe sont à mettre au bilan du ministre Fedorov, la fortification de la ligne de front est à mettre à l'actif du général Sirski. Les abris bétonnés très sécurisés, bien organisés, qui verrouillent l'Ukraine, sont d'ailleurs appelés par les soldats « Bunker Sirski ». Rien n'est tout noir, rien n'est tout blanc, tout est affaire d'arbitrage, le torchon brûlé entre ces deux fortes personnalités et le président Zelensky a tranché.
2: Et la guerre en attendant se poursuit des deux côtés, 2 morts et 8 blessés dans des frappes russes cette nuit à Odessa et 12 de navires russes frappés par des drones ukrainiens ce matin en mer Noire.
0: Rivaliser avec les États-Unis et proposer une autre vision, la Chine est ce matin au centre du monde de l'intelligence artificielle.
2: Avec l'ouverture de la conférence mondiale sur l'IA de Shanghai créée en 2018 et devenue au fil des ans un rendez-vous incontournable du secteur, Xi Jinping s'y est exprimé ce matin pour prôner la coopération, affirmer que l'IA ne doit pas être l'apanage d'un seul pays. Le président chinois qui plaide aussi pour une approche mondiale centrée sur l'humain et pour une régulation du domaine face aux risques. La suite du programme, c'est notamment une réunion sur la gouvernance mondiale de l'intelligence artificielle. Et bonjour Agnieszka Kumor.
4: Bonjour.
2: Dans notre dossier ce matin avec vous, on parle de ce signal fort envoyé par la Chine. Le pays est devenu incontournable dans la course mondiale à l'IA. Reste une question, celle de son poids face aux géants américains.
4: DeepSeek est dur pour retenez bien ces noms, ce pourrait être les prochains géants de l'IA. La Chine est en train de rebattre les cartes et elle le fait à la vitesse grand V. Janvier 2025, une start-up chinoise DeepSeek lance un nouveau modèle d'IA très performant. Wall Street tremble. Les valeurs technologiques américaines chutent. Juin 2025, c'est au tour d'un autre laboratoire chinois, Jiaopu, que l'on appelle aussi ZAI, de présenter la dernière version de son modèle IA, GLM.5.2. Au moment où les Américains s'entre-déchirent, les Chinois accélèrent. Selon certains experts, ils n'auraient plus que 6 mois de retard par rapport aux leaders du secteur comme OpenAI, Anthropic ou Google.
2: L'écart se resserre alors qu'un basculement s'opère du côté des entreprises.
4: Oui, elles cherchent un retour sur investissement. Et là, les Chinois ont une carte à jouer. Michael Haïm, fondateur de Data Mansio, une plateforme dédiée à la transformation formation d'entreprise.
5: Les États-Unis sont à la pointe avec ce qu'on appelle les modèles frontières, c'est-à-dire les modèles qui sont les plus performants. Les modèles chinois, en revanche, se tournent plus vers l'industrialisation. Ce qu'il faut comprendre, c'est que les modèles américains sont assez chers et la Chine s'est engouffrée dans une autre manière de faire, donc avec des intelligences artificielles qui sont certes un petit peu moins performantes, mais elles sont beaucoup moins chères.
4: Dans les entreprises, l'IA reste inégalement adoptée. Un fossé s'est creusé entre les entreprises qui testent des outils isolés et celles qui ont intégré l'intelligence artificielle dans leur processus de travail. Pour qu'elle soit viable économiquement, l'IA doit être moins chère.
5: Les Chinois ont bien compris que le problème était vraiment sur l'intégration dans les flux de travail, dans les processus des entreprises. Ils sont partis dans un modèle économique complètement différent, low cost, moins efficace, mais quand même de l'ordre du largement suffisant pour un usage d'une entreprise lambda. C'est moins cher parce que les infrastructures coûtent moins cher. Donc à la fin, ça se répercute évidemment sur le prix.
4: La guerre technologique entre les États-Unis et la Chine se double aujourd'hui d'une guerre des prix, comme c'était le cas pour les véhicules électriques. Exemple, Claude Fable 5 d'Anthropic coûte 2,75 $ par tâche d'intelligence contre 0,37 $ pour GLM 5 de chinois ZAI, soit 7 fois moins cher. Certaines entreprises américaines se laissent séduire, comme Microsoft, pourtant partenaire d'Anthropic, qui envisagerait d'intégrer le modèle chinois de DeepSeek dans son copilote.
2: Agnieszka Komor pour notre dossier du jour. Merci beaucoup.
1: La Chine qui appelle aux côtés du Pakistan à une reprise des pourparlers entre les États-Unis et l'Iran.
2: On en est pourtant bien loin, à en juger par la litanie des annonces qui continue encore de tomber ce matin après la 6e nuit consécutive de frappes américaines sur le pays. Elles ont fait au moins 38 morts et plus de 400 blessés depuis leur reprise en début de semaine, selon les autorités iraniennes. La riposte de Téhéran qui a de nouveau ciblé cette nuit les pays de la région, le Koweït, Bahreïn, mais aussi le Qatar, la Jordanie, Oman, la Syrie. Du côté du Kurdistan irakien, les forces kurdes annoncent aussi avoir intercepté des drones qui survolaient la capitale Erbil.
1: La guerre qui continue aussi dans la bande de Gaza,
2: où l'armée israélienne a tué mardi 8 personnes dans une frappe sur un commissariat, l'enclave toujours bombardée et plongée dans la crise humanitaire malgré le cessez-le-feu entré en vigueur au mois d'octobre. Comment tenir en tant que survivant dans ces conditions? Rencontre avec des jeunes femmes victimes de la guerre, blessées, amputées, qui veulent aujourd'hui se reconstruire par le football. Reportage à Gaza de Rami Almeghari avec Frédéric Misselin à Jérusalem.
6: Un terrain ordinaire, des maillots jaunes ou rouges, mais des joueuses qui se déplacent avec des béquilles. L'équipe de football féminine s'entraîne à Gaza. Farah a 16 ans. Blessée pendant la guerre, elle a été soignée en Jordanie et elle a maintenant un membre artificiel pour remplacer sa jambe droite.
7: Ah oui, j'adore le football. Depuis ma blessure, j'ai commencé à jouer et à m'exercer.
6: L'équipe compte 13 joueuses adultes. Elles s'entraînent une fois par semaine. Farah Boukairas a été amputée après un bombardement sur la maison de son voisin.
7: Pour moi, c'est une première expérience. Ça m'a redonné courage de voir des filles qui sont comme moi. Ça m'a donné un peu d'espoir pour changer d'état d'esprit.
6: Le coach Abou Ralion ne ménage pas ses efforts pour obtenir des aides.
8: Aujourd'hui, la plupart des terrains ont été détruits par la dernière guerre. Ensuite, il y a les béquilles. Elles ne sont pas de bonne qualité. Or, nous en consommons beaucoup car elles se cassent facilement. Enfin, la plus grande difficulté à l'heure actuelle à Gaza, c'est le transport.
6: L'entraîneur espère que son équipe sera prête pour disputer une compétition internationale l'année prochaine. Rami Almeghari dans la bande de Gaza, Frédéric Misselin, Jérusalem, RFI.
2: Et du côté d'Israël, le Parlement a voté cette nuit sa propre dissolution à l'issue de sa mandature de 4 ans, juste après avoir adopté une série de lois controversées. Le pays se dirige désormais vers des élections législatives en octobre.
1: En Bolivie, le quotidien toujours compliqué malgré la fin de 6 semaines de blocage routier et de protestations.
2: Le mouvement qui paralysait le pays pour demander la démission du président Rodrigo Paz s'est achevé le 19 juin. Il y a un mois, mais les difficultés sont toujours là. Faire le plein d'essence, par exemple, reste pour les Boliviens un calvaire qui peut durer plusieurs heures, voire plusieurs jours. Reportage Nils Sabin.
9: Devant la station-service Rachenti, au nord de la capitale, camions, pick-up et minibus attendent pour faire le plein. Dans la file d'attente, qui fait plusieurs centaines de mètres, Johnny attend patiemment son tour.
10: Ça m'arrive, t'as une heure.

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0: Il est midi ici à Paris, 6h à Washington. Bonjour à tous.
1: Karine Bellicha.
0: À la une, la Chine dénonce de pures inventions sans fondement après une allocution de Donald Trump très virulente, accusant Pékin d'ingérence électorale, fustigeant aussi un État profond hostile et une opposition démocrate dangereuse à 3 mois d'élection de mi-mandat. La crise provoquée par l'éviction du ministre de la Défense en Ukraine, Mikhailo Fedorov, est loin d'être résolue. De nouvelles manifestations sont prévues aujourd'hui. Le président Volodymyr Zelensky, à l'initiative de ce limogeage, tente de reprendre la main et de ne garder que des fidèles autour de lui. Et puis nous irons en région parisienne voir comment les éleveurs tentent de faire face aux vagues de canicules successives qui éprouvent leur cheptel. Donald Trump dénoncé une fois de plus un système électoral obstacle majeur selon lui à la grandeur de l'Amérique à quelques mois des élections cruciales de mi-mandat, lui qui accuse régulièrement le système d'être truqué et qui n'a jamais reconnu sa défaite en 2020 contre Joe Biden. Le président américain a aussi accusé Pékin, Edouard Maille.
2: La Chine serait responsable d'ingérence électorale et cela depuis plusieurs années, en commençant par l'élection de 2020 perdue par Donald Trump, avec ce qui pourrait être selon lui la plus grande atteinte de l'histoire à des données personnelles d'Américains.
3: Ce qui a permis à la Chine d'obtenir illégalement 220 millions de fichiers d'électeurs américains.
2: Sauf qu'aux États-Unis, ces informations sont publiques, même si souvent payantes. Le président s'appuie sur ces documents confidentiels qui existent, mais son interprétation est exagérée et de nombreuses preuves des ingérences auraient été cachées par le Deep State, selon Donald Trump, l'idée d'un État profond qui œuvre contre lui. Le président s'en est aussi pris au système électoral, ses machines électroniques pour voter et comptabiliser les votes.
3: Elles sont vulnérables, elles sont faciles à compromettre et des personnes dans notre gouvernement le savaient.
2: Ces accusations ne sont pas nouvelles, de même que celles selon lesquelles des personnes non américaines ou même déclarées mortes auraient voté. Et de tels cas existent, mais dans une proportion nettement plus infime que celle avancée par Donald Trump et sans conséquence sur les résultats. Mais avec cette ribambelle d'accusations, Donald Trump relance les doutes qui existent dans la société américaine sur la fiabilité des élections. Edouard Maille, Atlanta, RFI.
0: Plusieurs grandes chaînes, dont NBC et ABC, avaient décidé de ne pas retransmettre en direct ce discours. Donald Trump, furieux, a appelé au retrait de leur licence de diffusion. Donald Trump toujours empêtré dans sa guerre impopulaire en Iran. La nuit dernière, les États-Unis ont bombardé, disent-ils, des cibles militaires en Iran. Téhéran affirme au contraire que des infrastructures civiles ont été touchées, comme des ponts et une gare, et a répliqué en ciblant avec ses missiles les pays du Golfe alliés de Washington, Jordanie, Koweït, Qatar et Bahreïn. Le cycle des violences quotidiennes se poursuit depuis 10 jours, minant les efforts diplomatiques pour mettre un terme durable au conflit. Et si les États-Unis ont prouvé leur puissance de frappe, Oriane Verdier, l'asymétrie de ce conflit profite à l'Iran qui continue de contrôler le détroit d'Ormuz.
4: Les États-Unis ont les armes, la force, l'argent, mais leur faille est politique. Et sur ce plan, le président Donald Trump ne peut assumer le coût des pertes qu'impliquerait une opération militaire dans cette étroite voie maritime, estime l'analyste militaire Thibaut Fouillet.
5: L'utilisation du nombre de moyens iraniens serait finalement assez faible, notamment en termes humains, puisqu'on resterait plutôt sur des drones, des missiles, là où une ouverture de vive force du détroit par les États-Unis impliquerait d'engager un nombre important de navires de guerre, prenant le risque qu'ils ont exclus, de se voir endommager des navires de guerre, voire d'en perdre certains. Donc opérationnellement comme politiquement, on a une asymétrie qui est plutôt favorable aux Iraniens vis-à-vis de ce que peuvent faire les Américains.
4: Le régime iranien a miné les eaux du détroit d'Ormuz, mais il a aussi préparé ses côtes, creusant tunnels et bunkers, rappelle Thibaut Fouillet.
5: Le fait de cacher et en même temps de durcir les ports ou les zones qui permettent de larguer des mines, les sites de lancement aéroballistique, les sites de lancement de drones, augmente la résilience de ces structures. Et plus vous augmentez votre résilience, donc plus vous vous donnez la possibilité de crédibiliser et d'assurer dans la longue durée cette équation politique.
4: D'autant plus que prendre le contrôle du détroit impliquerait d'y rester, engendrant ainsi des coûts politiques supplémentaires pour les États-Unis.
0: En attendant, les autorités de Téhéran appellent les Iraniens à réduire leur consommation d'électricité. Le réseau électrique étant soumis à de fortes tensions après les frappes américaines. En Israël, le Parlement est officiellement dissous et le pays se prépare aux législatives qui se dérouleront le 27 octobre prochain. Benjamin Netanyahou qui briguera un nouveau mandat de Premier ministre, malgré une popularité en berne, a mené ces derniers jours avec son gouvernement une offensive législative éclair, réduisant les pouvoirs de la procureure générale, renforçant le contrôle de l'exécutif sur les médias publics et gelant l'enrôlement des juifs ultra-orthodoxes dans l'armée. De nouvelles manifestations sont annoncées en Ukraine aujourd'hui après des rassemblements dans plusieurs villes du pays hier, notamment à Kiev. Des milliers de personnes venues protester malgré la guerre contre le limogeage du très populaire ministre de la Défense, Mykhailo Fedorov, représente la jeune garde qui a poussé à utiliser massivement les nouvelles technologies sur le champ de bataille, notamment les drones, pour éviter au maximum les pertes humaines. Derrière le vaste remaniement impopulaire décidé par le président ukrainien, certains analystes voient la volonté de Volodymyr Zelensky de resserrer le pouvoir autour de sa garde la plus loyale. Écoutez l'analyse d'Oleksandr Kraïev, directeur du programme Amérique du Nord au Conseil ukrainien pour la politique étrangère.
1: Pour chaque nomination, on ne voit qu'un seul point commun, un seul thème récurrent. Leur principal atout, c'est que ce sont des personnes qui sont fidèles à Volodymyr Zelensky. Ils lui sont totalement loyaux et ils sont en quelque sorte ses créatures. À mon sens, c'est la seule chose qui compte pour le président. On a besoin de ses fidèles quand on doit prendre des décisions impopulaires. Et Zelensky s'y prépare clairement. Et en ce moment, on parle beaucoup de nouvelles lois sur la mobilisation militaire qui pourraient être annoncées. Il y a aussi de nouvelles réformes qui doivent être votées afin d'obtenir des prêts conformément aux exigences du Fonds monétaire international.
0: Oleksandr Kraïev interrogé par Sofia Katsenkova. Andy Burnham va devenir le nouveau chef des travaillistes britanniques aujourd'hui lors du congrès extraordinaire du parti à Londres avant son installation au poste de Premier ministre lundi après la démission forcée de Keir Starmer. L'ancien maire du Grand Manchester entend transformer le Labour sous pression du parti anti-immigration Reform UK en tête des sondages et impulser de grands changements à la tête du Royaume-Uni, notamment en décentralisant le pouvoir. La canicule cède un peu de terrain en Europe, mais pas les incendies près de Saragosse, dans le nord-est de l'Espagne. Plus de 12 000 hectares sont déjà partis en fumée. Le risque de propagation reste très élevé, préviennent les autorités, à cause du vent. Et puis en France, la dernière vague de canicule a été particulièrement intense, difficile à supporter pour les humains, mais aussi pour les bêtes. Les vaches laitières, par exemple, sont sous stress thermique des 18 degrés, sous des températures largement au-dessus de 30. Elles s'épuisent, mangent peu et produisent par conséquent moins de lait. Les éleveurs tentent de s'adapter au mieux au changement climatique. Reportage à la ferme de Grignon, c'est en banlieue parisienne. Un reportage signé Juliette Pietraszewski.
6: En période de canicule, on va les envoyer une par une, parce qu'elles sont environ 60 à l'intérieur, et pouvoir en fait maintenir un courant d'air entre elles.
7: À l'heure de la traite, des températures déjà élevées, Tiffaine Huet, éleveuse, scrute de près les vaches laitières.
6: On relève en fait tout le temps la quantité de lait en fin de traite. On voit globalement que ça diminue au fur et à mesure des jours, parce qu'en fait, les vaches, elles ont chaud, donc elles ont moins envie de se lever pour aller manger, tout simplement.
7: Moins de lait et une baisse des rendements, explique Amandine Hiverneau, directrice adjointe de la ferme.
6: On a eu une baisse d'environ 5 kilos de lait sur une semaine. On a du coup une perte estimée d'environ 2000 euros. Pour rappel, la plage d'une température idéale pour la vache, c'est entre 2 et 15 degrés à peu près. C'est là où elle est vraiment très à l'aise.
7: L'adaptation est donc au centre des préoccupations pour éviter la mortalité des animaux. Dans l'étable, Amandine Hiverneau a installé brumisateur et ventilateur, un luxe que tous les éleveurs ne peuvent pas s'offrir, explique-t-elle.
6: C'est un coût qui est bénéfique pour les animaux, mais c'est quand même pas évident de se lancer dans cet investissement. Il faut l'avoir, cette trésorerie. C'est vrai que si on peut avoir un peu de subvention pour nous aider à financer ces ventilateurs, il y a beaucoup de petites exploitations qui ont beaucoup de mal à sortir l'argent. C'est pas évident, c'est un investissement.
7: Les ventilateurs lui ont ainsi coûté 30 000 euros pour ses 200 vaches laitières.
0: Voilà les vaches pour finir ce journal. C'est la fin de cette édition. Merci de l'avoir suivi. Tout de suite, 8 milliards de voisins sur RFI.
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Bonjour, bonjour, bonjour. C'est le retour du Gordon Show en direct des studios de Principe Actif jusqu'à 15h. Une émission sur le rock avec plein plein de bonnes choses et notamment une deuxième partie d'émission consacrée aux groupes de la région. On parlera notamment de festivals qui vont avoir lieu. Et ça, on en parlera donc à partir de 14h30. D'ici là, plein de bonnes choses et on parlera aussi un peu de ciné et tout ça. Mais puis le rock un peu dans tous ces états, on va dire. Et on commence par du Fuzz Stoner pour bien démarrer cette émission avec une découverte, c'est une nouveauté. C'est un groupe français qui s'appelle Goliath. Goliath, ils nous viennent du sud-ouest, plus exactement des Landes, avec un premier album qui s'appelle Ride, Redie. C'est sorti au mois d'août, donc c'est assez récent. Et vraiment, c'est du rock vraiment stoner avec un petit côté fuzz et plutôt très envoûtant. Alors l'album sur la longueur est manque un peu de variété, mais c'est quand même très intéressant. Il y a des purs morceaux comme celui que je vais vous faire découvrir tout de suite. C'est un morceau qui s'appelle Long Ride. C'est le groupe Goliath pour démarrer cette émission. On se retrouve juste après. On finit de m'installer tout ça et c'est reparti.

voilà, installé et un peu moins essoufflé, désolé pour ce démarrage, c'était un peu la speed, mais là voilà, tout est en ordre, tout est en place. Donc là c'était le groupe Goliath pour démarrer cette émission, un groupe français donc, une petite découverte avec ce premier album Rewrite We Die, qui est sorti au mois d'août, et voilà, c'est tout l'album est vraiment sur ce ton là. Alors ça peut être un peu monotone sur la longue, mais vraiment il y a des très très bons morceaux, je vous invite vraiment à aller découvrir ce groupe Goliath. On va parler un peu ciné maintenant, enfin faire une petite allusion au ciné, puisqu'on va parler de Bruce Springsteen. Bruce Springsteen, dont le biopic sur une période de sa vie sort cette semaine, est sorti cette semaine, il s'appelle Deliver Me From Nowhere. Ça raconte l'enregistrement notamment de l'album Nebraska, qui est un album très à part dans la carrière de Bruce Springsteen, puisque c'est un album qu'il a enregistré tout seul dans une chambre d'hôtel, avec juste un 4 pistes, sa guitare, harmonica et un petit tambourin. Et voilà, c'est un album très intimiste, mais voilà, personnellement c'est un des albums que sur lequel j'ai découvert Bruce Springsteen, et voilà, j'ai une petite affection pour cet album, donc voilà, ça tombe très bien. Et en plus, la bonne idée pour ce film, c'est qu'ils ont pris Jeremy Allen White comme acteur pour jouer Bruce Springsteen, et voilà, vous l'avez peut-être connu dans sous le nom de Philippe dans la série Shameless, ou Lip comme on l'a son surnom, ou aussi dans la série The Bears. Voilà, donc excellent acteur et très bon choix, et voilà, donc un film à découvrir. Et du coup, j'avais ça me fait l'occasion de vous passer un petit morceau de Nebraska avec l'excellent Atlantic City comme morceau. Voilà, c'est une ambiance plus posée, plus intimiste, mais voilà, c'est du pur Bruce Springsteen comme on l'aime. Donc le morceau Atlantic City.

Allez, maintenant on part au Canada avec un groupe qui s'appelle Black Pistol Fire. C'est un duo qui mélange guitare et batterie avec un guitariste chanteur et qui nous avait laissé sur un excellent album qui s'appelait Up in Hell et qui reviennent avec un nouvel album qui s'appelle Flagrant Act of Bliss. Voilà, Flagrant Act of Bliss et qui vient de sortir et dont était extrait le morceau qu'on va écouter tout simplement maintenant qui s'appelle L'autre. C'est les Black Pistol Fire.

0: les Black Pistol Fire, avec ce morceau donc extrait du dernier album qui vient de sortir, qui s'appelle Flagrant Act of Bliss. Une autre nouveauté maintenant pour continuer cette émission, avec retour en France, et on va aller vers Bordeaux, à côté de Bordeaux, c'est un groupe qui s'appelle Vice, alors c'est en anglais, hein, ça va être chaud, Vice Will Destroy Your Ears, je vais y arriver. This Will Destroy Your Ears. Là, je l'ai bien dit. Alors, ils sont landais, enfin, vraiment des Landes aussi, côté de Bordeaux. Et ils viennent de sortir un troisième album qui s'appelle Funland. C'est sorti le 10 octobre, donc c'est tout récent. Et c'est plutôt très, très intéressant, donc j'avais envie de vous le faire partager. C'est le morceau qu'on va écouter, il s'appelle This Is Why. C'est, je vais rappeler le nom du groupe une dernière fois. This Will Destroy Your Ears. Allez, après, je passe des trucs plus simples. On écoute tout de suite.
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1: Allez, maintenant, on va passer à un groupe beaucoup plus simple à prononcer, puisqu'il s'appelle Suede. Alors, Suede, comme le nom ne l'indique pas, ils sont anglais. Et ils existent quand même depuis un petit moment, puisqu'ils se sont fondés en 1989. C'était une autre époque. Et ils sont toujours en activité après une séparation entre 2003 et 2010. Ils ont repris d'abord des tournées, puis ensuite le chemin des studios. Et ils viennent de sortir un 10e album qui s'appelle The Antidepressant, qui est sorti en septembre. Et voilà, Suede, si vous ne connaissez pas, bah, je vous invite vraiment à aller découvrir ce groupe. C'est un mélange entre du glam rock et du post-rock, emmené par un chanteur charismatique qui s'appelle Brett Anderson. Et le morceau qu'on va s'écouter extrait de ce nouvel album, c'est Disintegrate, c'est le groupe Suede.

grand retour du groupe Suède après quelques années sans album. Voilà, c'est leur dixième, il s'appelle Antidepressant. Alors voilà, c'est un peu la mode des grands retours des groupes des années 80-90. Et on a vu parler notamment de H la dernière fois. Et donc voilà, là c'est le grand retour de Suède. On va parler maintenant d'un artiste qui sera en concert au 106, ce sera le 15 novembre. Il s'agit de Herman Doon. Herman Doon, il est originaire de Paris, voilà. Et à l'origine, c'était un groupe en trio. Maintenant, je crois qu'il est vraiment solo. Et il avait sorti un album Odysseus qu'on avait parlé il y a quelques mois. C'était en début d'année qu'il est sorti cet album. Mais là, pour vous donner envie, j'ai eu envie de vous faire un petit coup de cœur sur un de mes morceaux favoris de cet artiste. C'est un morceau qui est éponyme de l'album qui est sorti en 2005 et qui s'appelle Not on Top. C'est Herman Doon, donc en concert au 106 le 15 novembre. Alors si j'en parle maintenant, c'est qu'il n'y aura pas d'émission dans 15 jours, donc voilà, je fais le 15 novembre, ça sera l'émission qu'on fera, sera la prochaine en fait, exactement, donc il sera un peu tard pour vous l'annoncer, donc je vous le fais maintenant, le concert d'Herman Doon au 106 le 15 novembre, et c'est le morceau, donc c'est un morceau de 2005, Not on Top.

Donc avec ce morceau Not on Top, ça date de 2005 et il sera sur la scène du 106 donc le 15 novembre. Et le 106 d'ailleurs, on va en reparler d'ici quelques minutes, notamment pour les soirées des 15 ans du 106, mais ça on en parle tout à l'heure avec les groupes locaux. Un dernier morceau avant justement de passer à Normandie dans ta face, un morceau un peu plus court, c'est du NoFX. NoFX, comme on en a parlé en début de saison, qui malgré leur retraite, c'est pas une séparation, c'est juste qu'ils ont pris leur retraite après 40 ans de carrière, eh bien ils annoncent quand même des sorties d'albums et notamment un triple album. Ça sera un florilège de rareté et de démos, de versions inédites de morceaux qui seront divisés selon trois albums, mais selon les lettres de l'alphabet. Il y aura notamment le premier volet qui est de A à H et puis ainsi de suite. Et le morceau que je vous ai choisi parce qu'il y a quelques morceaux qui sont déjà disponibles, c'est un morceau qui s'appelle What Are We Doing This For. C'est avec un petit featuring, c'est un membre le chanteur des Codefendant, un groupe de punk rock américain, NoFX, voilà, extrait de ce futur triple album, What Are We Doing This For. Oh là là, c'est dur. NoFX tout de suite, allez.

Voilà, NoFX qui revient donc avec un triple album de rareté qui sortira au mois de décembre. Il est temps de parler maintenant de la Normandie dans ta face, le meilleur des groupes normands, avec une petite nouveauté. Alors, il y a eu un petit raté il y a 15 jours avec les Bucaro Banzai, on devait les recevoir et puis on s'est planté sur les horaires, mais ils reviendront, c'est sûr, d'ici un mois, je pense, notamment peut-être le 15 directement. C'est en train de se mettre en place, mais je vous tiendrai au courant. En attendant, il y a un premier extrait qui est sorti du nouveau Bucaro Banzai, le nouvel EP. Il s'appelle Big Trouble in Little China, le EP, et le morceau s'appelle Lost. Que dire de plus des Bucaro, qui sont hébroïciens, désormais à 4, car ils ont été rejoints par Mathias au synthé et au chant, et ils seront en concert très bientôt, puisque ça sera les Rock in Seven, la nouvelle édition du, c'est la troisième édition, je crois, du Festival du Seven. Ça aura lieu les 7 et 8 de novembre, donc dans 15 jours, avec le vendredi soir, pour accompagner les Bucaro Banzai, vous aurez aussi les Gang of Venus, Out of Gaz, Org, The Eggs et Furious Routier. Et puis la deuxième soirée, on en parlera avec un autre groupe juste après. On écoute la nouveauté des Bucaro Banzai, le morceau Lost.

Le nouveau Bucaro Banzai, c'est du morceau Lost. C'est extrait du nouvel EP qui s'appelle Big Trouble in Little China. À retrouver donc sur scène le 7 novembre sur la scène du bar Le Seven dans le cadre de son nouveau festival. C'est la troisième édition du festival du Seven. Je crois que ça s'appelle Rockin' Seven. Et donc, il y a la soirée du vendredi 7, mais il y a aussi la soirée du samedi 8 avec à l'affiche Nina Vermeys, The Devil Shoes, Yarl et puis deux groupes étrangers, Grave Dancer et Walker Tex and Wilson Lyons, là j'ai bien prononcé, et puis le groupe qu'on va écouter tout de suite qui s'appelle Bardo. Bardo, on les avait reçus ici à la sortie justement de leur premier EP. Ils sont hébroïciens, emmenés notamment par Vadim et Néné, et puis voilà, c'est tout. Ils sont quatre en fait. Voilà, on va pas rentrer dans... on va aller à l'essentiel parce que le temps file. Le premier EP s'appelle donc Better Place, je vais y arriver. Ils sont en concert donc le samedi 8 au Seven dans le cadre du festival, et ils viendront notamment jouer des nouveaux morceaux, donc ça va être une date très intéressante. Allez, on enchaîne tout de suite, on écoute tout de suite Bardo avec le morceau Feel Free, à découvrir donc le samedi 8 au Seven.

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1: C'était les Bardos, donc en concert, ça sera le 8 novembre au Seven, pour présenter donc des nouveaux morceaux et également ce premier EP qui s'appelle Better Place. Voilà, les Bardos. Et vous y retrouverez aussi donc les Bukero Banzai et plein d'autres groupes comme les Gang of Venus, Out of Gas, The Eggs, Yarl, The Devish Shoes, Nina Verme. Enfin voilà, une très grosse programmation sur ce week-end du 7 et 8 à Évreux au Seven. On va parler maintenant d'un autre gros événement qui aura lieu à Rouen, puisque c'est l'anniversaire du 106, la salle de concert, qui va fêter ses 15 ans et qui pour l'occasion va organiser un gros week-end. Ça sera le vendredi 28 et le samedi 29 novembre, avec à l'affiche une bonne dizaine de groupes, et ça sera gratuitement, et ils vont donner la part belle justement à la ville de Rouen, avec à l'affiche de ce festival, on peut dire, puisque c'est vraiment une avalanche de groupes. Ça sera notamment le vendredi 28 avec les Agamemnons, Gogo Juice, Jambe, Woodoumé, Muso, un DJ set de Brax Taylor quand même, et puis les Dag Rap qu'on va écouter maintenant pour illustrer cette soirée. Les Dag Rap, c'est un groupe rouennais, si vous ne les connaissez pas, et qui font une sorte de punk rock très sympathique, qui ont sorti un deuxième album qui s'appelle Life is Unfair il y a 2 ans, et moi le morceau que je vous ai choisi, c'est un des premiers morceaux qu'ils avaient sorti, c'était en 2021 sur leur premier album qui était éponyme, c'est le morceau My Sheets, c'est les Dag Rap.

Les Dyke Rap avec ce morceau My Sheets en concert donc au 106 dans le cadre du festival des 15 ans, pour saluer les 15 ans du 106, cette très belle salle de spectacle, et donc avec plein de groupes à l'affiche, notamment tous ceux que je vous ai cités tout à l'heure, et puis il y aura une deuxième soirée aussi le samedi 29, toujours gratuit à partir de 19h avec cette fois 7 groupes à l'affiche, notamment les Heads, Wavepool, Cerveau, No Terror in the Bang, les Christine et Zadig, et puis le groupe Mannequins. Le groupe Mannequins qui va revenir sûrement, car en ce moment ils tournent beaucoup. Ils seront notamment à la Maroquinerie le 29 octobre pour une très grosse soirée où ils en ont présenté leur nouveau projet Mothership. Et puis ils iront aussi un peu à l'étranger, puisqu'on les retrouvera du côté de l'Autriche avec une date à Vienne le 17 novembre. Et puis une date aussi en Croatie à Zagreb. Enfin voilà, ça tourne beaucoup pour eux. Et puis il y a d'autres dates en France. Donc voilà, ça fait plaisir de les voir s'arrêter à Rouen quand même pour venir saluer cet anniversaire. Ça sera donc le 29 novembre gratuitement au 106. Et puis bah, le morceau qu'on va s'écouter des Mannequins, eh bien, c'est un extrait du deuxième album, The Second Principle. Le morceau c'est Shall We Get Start. C'est les Mannequins. Boss.

Roman Queens, donc avec ce morceau Shall We Get Start, extrait du deuxième album Second Principle. Et donc en concert, je rappelle une dernière fois, ce sera pour les 15 ans du 106, deux grosses soirées anniversaires qui seront gratuites avec plein de groupes de la région et notamment des groupes rouennais. Et les Man Queens, donc eux, ça sera le samedi 29. Alors pas d'émission dans 15 jours, je rappelle, on se retrouvera dans un mois, le 15 novembre. Mais d'ici là, vous aurez rendez-vous avec... non, ce sera le 8, qu'est-ce que je dis ? Dans 15 jours, vous aurez rendez-vous avec le Rockin' Seven qu'on a parlé tout à l'heure. Donc n'oubliez pas ce festival qui a lieu à Évreux. C'est au bar Le Seven avec deux grosses soirées-concerts, notamment les Bucero Banzai et Bardo qu'on a écouté tout à l'heure. Et plein d'autres groupes, je vous invite vraiment à aller vous intéresser à cet événement et à vous y déplacer car ça va être deux très belles soirées. Il va être malheureusement l'heure de se quitter et de se donner rendez-vous donc à la prochaine, donc dans un mois. Mais on va se quitter avec une petite nouveauté. Tiens, c'était un morceau très... un événement très attendu. C'est le retour des Foo Fighters qui annoncent un nouvel album et qui viennent de sortir hier un premier single qui s'appelle Asking for a Friend. On se quitte avec ça et on se donne rendez-vous très vite. Et restez à l'antenne de Principe Actif car il y a plein de belles choses. C'est toute la journée, c'est 24h sur 24, c'est que du bonheur. Alors, à bientôt. Et puis, on se quitte avec les Foo Fighters. Salut!

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Bonsoir à toutes et bonsoir à tous. On retrouve Nanchimix à nouveau cette semaine après une petite émission spéciale la semaine dernière. Cinquième épisode de la saison 11, si je me souviens bien, pour aujourd'hui avec les Miracle Seeds qui sortent Nuclear Watermelon ces jours-ci. Le nouvel album donc, de ce groupe qui s'appelait à l'origine Tibetan Miracle Seeds. Ça dépend si on le prononce à la française ou à l'anglaise. En tout cas, le nouvel album est sorti. Il est vraiment super, comme le premier. Un peu plus lourd dans le son, comme on l'a entendu sur ce morceau d'ouverture, I Am the Sherpa. Voilà, on aimerait bien les voir en concert un jour en France. Petit message aux programmateurs de festivals qui nous écouteraient éventuellement. Pour l'instant, c'est pas prévu, mais on garde bon espoir. Par contre, on va les voir en concert dans pas longtemps. Frankie and the Witchfingers, ils seront à Paris au Trabendo le vendredi 14 novembre et au Havre au Tetris le dimanche 16 novembre. Les plus motivés d'entre nous feront les deux concerts, j'en ferai peut-être partie. Ça dépendra de la motivation, effectivement. En attendant, on va les écouter sur le 102.4 ce soir avec Sidewalk, c'était sur leur deuxième album et c'est tout de suite sur le 102.4.

Lui, on l'a vu à Rouen il y a un petit peu plus d'une semaine. Au 106, Jassy, c'était extrait de l'album Here Comes the Good Part, son dernier album en date, sorti cette année. Et c'était le titre d'ouverture, Sweet Thing, qu'on vient d'écouter dans l'Alchimix, votre émission des vinyles et du rock, les lundis soirs, sur Principe Actif. Et pour ceux qui aiment le son un peu plus violent, un peu plus fort, un peu plus rapide, un peu plus hurlé, un autre concert à ne pas rater, toujours au Havre, c'est le Apocalypse Metal Fest numéro 4, qui se tiendra le 22 novembre, c'est un samedi, et ce sera avec les inénérables Napalm Death, dont on va écouter Breathe to Breathe, c'était sur l'album du même nom. Size the Turn Apart.

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0: Oui, ça envoie aussi ça. C'était les Distillers sur l'album Coral Fang avec Die on a Rope.
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sur l'album The Incredible Shrinking Dickies. Les Dickies osaient la reprise de Paranoid de Black Sabbath qu'on vient d'écouter. Et puis juste avant, on écoutait le groupe australien de Drunk Mums, groupe de punk, avec Living at Night. C'était sur l'album, le dernier en date, je crois, Beer Baby. Une autre reprise en 92, celle de Skid Row qui reprenait un classique de Kiss, classique obscur de Kiss, on va dire, à l'occasion de la sortie de Dress to Kill en version étendue. Je vous propose d'écouter cette reprise d'un morceau qui figure sur cet album, Come On and Love Me, tout de suite sur le 102.4.

que n'importe quoi. À la basse et au chant. Et puis ils invitaient Ace Frehley à jouer un petit peu aussi avec eux. Et notamment sur ce Foxy Lady, reprise de Jimi Hendrix, le solo qu'on a entendu sur ce titre, c'est Ace Frehley qui le faisait. Voilà, histoire de prolonger un petit peu l'hommage aux musiciens disparus il y a 2 semaines maintenant. Sur la fin de sa vie, Ace Frehley est sorti d'ailleurs 2 albums de reprise, les Origins, volume 1 et volume 2, avec une collaboration, lui aussi d'avoir invité un ancien collègue à lui, Paul Stanley, de Kiss a chanté sur une chanson, Fire and Water, qu'on va écouter tout de suite, c'est une reprise de Free.

On résiste pas à se réécouter un petit extrait de MTV Unplugged, de l'album acoustique de Kiss en live, avec Rock Bottom, qui était lui aussi un extrait de l'album Dressed to Kill à l'époque en 75. Cet album qui fait l'objet aujourd'hui d'une réédition anniversaire, avec des raretés et apparemment une démo où Kiss s'essaye à la country music, que je vous invite à aller écouter sur YouTube si vous n'avez pas envie de claquer votre pognon dans une nouvelle édition collector d'un disque de Kiss. On va continuer avec le groupe Derringer, de Rick Derringer, guitariste de son état, qui avait épaulé d'ailleurs Kiss sur les raretés de Alive 2. Ça se refait pas. On va écouter un extrait de l'album qui porte le nom de Derringer. Et c'est le titre Goodbye Again, je crois que ça s'appelle comme ça, je l'ai plus sous les yeux. Oui, Goodbye Again. Et c'est tout de suite sur le 102.4.

Ouh là là, c'est rapide tout ça. C'était les Datsuns à l'instant sur Principe Actif avec cet extrait de l'album Death Rattle Boogie, A Hole in Your Head. Ça date déjà d'une bonne dizaine d'années puisque c'était sorti en 2012. Et c'était toujours aussi bien de réécouter les Datsuns de toute façon. Juste avant, je l'ai pas désannoncé parce que je me suis fait un peu prendre par le temps. Van Weezer, c'est l'album de Weezer qui se veut un peu avec des sonorités très hard rock. On écoutait The End of the Game. Et puis pour continuer et avancer doucement vers la fin de l'émission, Hate the Taste, on va écouter Black Ribble Motorcycle Club tout de suite. Oh oui, ça commence comme ça.

Hate the Taste, c'était Black Rebel Motorcycle Club sur le 102.4 pour nous amener à la conclusion de cette émission. Je vous rappelle que BRMC sera au 106 d'ici le mois de décembre, tout début décembre. Je crois bien que c'est complet, mais on sait jamais. Regardez, si vous voulez les voir, il y a peut-être encore des places qui vont se libérer, ça peut arriver. On va se quitter avec The Miracle Seeds, comme on a commencé l'émission avec eux. Toujours extrait de ce nouvel album, Nuclear Watermelon, Masquerade Eyes, pour se dire au revoir. Moi, je vous dis donc à dans 2 semaines maintenant. Et puis en attendant, vous restez bien sûr à l'écoute des programmes de Principe Actif qui sont les meilleurs.

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